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1: Bonjour à tous. Colère des lycéens. Le préfet de police de Paris promet une réponse ferme aux auteurs d'exactions. Dans une lettre ouverte publiée sur X, Patrice Faure en a par ailleurs appelé à la responsabilité des parents. Il a précisé que les aspirations de la jeunesse ont évidemment toute leur place dans le débat public et doivent être entendues. Cependant, dégrader le mobilier urbain n'améliore pas les conditions d'études, selon ses mots. De son côté, la famille d'Eden, âgée de 14 ans, est grièvement blessée au visage dans le Val d'Oise, porte plainte, et ce notamment pour tentative d'homicide volontaire et violence volontaire avec une arme commise par des personnes dépositaires de l'autorité publique sur un mineur de moins de 15 ans. Une conférence de presse est prévue demain à 14h pour évoquer les démarches engagées. Politique, seuls 29% des Français soutiennent le projet de budget du gouvernement pour 2027. C'est ce que montre un sondage YouGov pour le Huffington Post. 51% des sondés sont par ailleurs opposés à demander un effort particulier aux retraités dans le cadre de ce budget. La menace de censure plane sur le gouvernement de Sébastien Lecornu. Guerre en Ukraine, un pont a été bombardé à Kiev pendant la visite du chancelier allemand. C'est ce qu'a annoncé la mairie de la capitale aujourd'hui. La visite surprise du chancelier vise à réaffirmer le soutien du pays face à la Russie dans un contexte où les bombardements s'intensifient. Avion des Bermudes disparu. Les débris ont été retrouvés au large de la côte nord-est des États-Unis. C'est ce qu'ont annoncé les gardes-côtes américains. L'avion médical en provenance des Bermudes avait disparu des radars hier. 6 personnes étaient à son bord au total. Les circonstances du crash restent à déterminer. Divertissement, le Batman de Robert Pattinson ne fera pas équipe avec d'autres super-héros. C'est en tout cas l'avis de l'acteur. Il imagine difficilement ce personnage évoluer ailleurs que dans l'univers imaginé par le réalisateur Matt Reeves. Il le voit mal se retrouver face à un Superman dont l'univers est très coloré. Le Chevalier Noir déprimerait tout le monde selon lui.
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1: Pour ce dimanche, il fera beau sur toute la partie nord du pays. Par contre, au sud, des précipitations sont attendues, notamment en Nouvelle-Aquitaine, en Occitanie ou encore en Provence-Alpes-Côte d'Azur, avec les Pyrénées-Orientales qui sont placées en vigilance orange pour pluie-inondation. Concernant le thermomètre, il affichera 21 à Brest, 22 du côté de Strasbourg, 26 à Paris, 27 à La Rochelle, 28 du côté de Lyon et jusqu'à 31 à Ajaccio.
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1: Pour ce dimanche, il fera beau sur toute la partie nord du pays. Par contre, au sud, des précipitations sont attendues, notamment en Nouvelle-Aquitaine, en Occitanie ou encore en Provence-Alpes-Côte d'Azur, avec les Pyrénées-Orientales qui sont placées en vigilance orange pour pluie-inondation. Concernant le thermomètre, il affichera 21 à Brest, 22 du côté de Strasbourg, 26 à Paris, 27 à La Rochelle, 28 du côté de Lyon et jusqu'à 31 à Ajaccio.
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1: Bonjour à tous. Colère des lycéens. Le préfet de police de Paris promet une réponse ferme aux auteurs d'exactions. Dans une lettre ouverte publiée sur X, Patrice Faure en a par ailleurs appelé à la responsabilité des parents. Il a précisé que les aspirations de la jeunesse ont évidemment toute leur place dans le débat public et doivent être entendues. Cependant, dégrader le mobilier urbain n'améliore pas les conditions d'études, selon ses mots. De son côté, la famille d'Eden, âgée de 14 ans, est grièvement blessée au visage dans le Val-d'Oise, porte plainte, et ce notamment pour tentative d'homicide volontaire et violence volontaire avec une arme commise par des personnes dépositaires de l'autorité publique sur un mineur de moins de 15 ans. Une conférence de presse est prévue demain à 14h pour évoquer les démarches engagées. Politique, seuls 29% des Français soutiennent le projet de budget du gouvernement pour 2027. C'est ce que montre un sondage YouGov pour le Huffington Post. 51% des sondés sont par ailleurs opposés à demander un effort particulier aux retraités dans le cadre de ce budget. La menace de censure plane sur le gouvernement de Sébastien Lecornu. Guerre en Ukraine, un pont a été bombardé à Kiev pendant la visite du chancelier allemand. C'est ce qu'a annoncé la mairie de la capitale aujourd'hui. La visite surprise du chancelier vise à réaffirmer le soutien du pays face à la Russie dans un contexte où les bombardements s'intensifient. Avion des Bermudes disparu. Les débris ont été retrouvés au large de la côte nord-est des États-Unis. C'est ce qu'ont annoncé les gardes-côtes américains. L'avion médical

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1: Bonjour à tous. Colère des lycéens. Le préfet de police de Paris promet une réponse ferme aux auteurs d'exactions. Dans une lettre ouverte publiée sur X, Patrice Faure en a par ailleurs appelé à la responsabilité des parents. Il a précisé que les aspirations de la jeunesse ont évidemment toute leur place dans le débat public et doivent être entendues. Cependant, dégrader le mobilier urbain n'améliore pas les conditions d'études, selon ses mots. De son côté, la famille d'Eden, âgée de 14 ans, est grièvement blessée au visage dans le Val d'Oise, porte plainte, et ce notamment pour tentative d'homicide volontaire et violence volontaire avec une arme commise par des personnes dépositaires de l'autorité publique sur un mineur de moins de 15 ans. Une conférence de presse est prévue demain à 14h pour évoquer les démarches engagées. Politique, seuls 29% des Français soutiennent le projet de budget du gouvernement pour 2027. C'est ce que montre un sondage YouGov pour le Huffington Post. 51% des sondés sont par ailleurs opposés à demander un effort particulier aux retraités dans le cadre de ce budget. La menace de censure plane sur le gouvernement de Sébastien Lecornu. Guerre en Ukraine, un pont a été bombardé à Kiev pendant la visite du chancelier allemand. C'est ce qu'a annoncé la mairie de la capitale aujourd'hui. La visite surprise du chancelier vise à réaffirmer le soutien du pays face à la Russie dans un contexte où les bombardements s'intensifient. Avion des Bermudes disparu. Les débris ont été retrouvés au large de la côte nord-est des États-Unis. C'est ce qu'ont annoncé les gardes-côtes américains. L'avion médical en provenance des Bermudes avait disparu des radars hier. 6 personnes étaient à son bord au total. Les circonstances du crash restent à déterminer. Divertissement, le Batman de Robert Pattinson ne fera pas équipe avec d'autres super-héros. C'est en tout cas l'avis de l'acteur. Il imagine difficilement ce personnage évoluer ailleurs que dans l'univers imaginé par le réalisateur Matt Reeves. Il le voit mal se retrouver face à un Superman dont l'univers est très coloré. Le Chevalier Noir déprimerait tout le monde selon lui.
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1: Bonsoir à tous. Mobilisation des lycéens. 400 à 500 établissements seront totalement ou partiellement fermés demain en France. C'est ce qu'a indiqué aujourd'hui le ministère de l'Éducation nationale. 24 établissements ont par ailleurs été incendiés ou saccagés en marge du mouvement lycéen lancé en début de semaine. Les fermetures interviendront demain lorsque les conditions de sécurité ne sont pas réunies. De son côté, l'insoumis Manuel Bompard a déclaré aujourd'hui qu'il y a une responsabilité de pourrissement et d'escalade du gouvernement dans les violences qui entourent la mobilisation des lycéens. De son côté, le ministre de l'Intérieur a réfuté toute intervention disproportionnée des policiers contre les blocages. L'Union syndicale lycéenne dénonce une volonté d'infantiliser le mouvement. Présidentielle de 2027, Fabien Roussel a déclaré que jamais il ne se retirera au profit d'une autre formation politique. Le candidat du Parti communiste a par ailleurs plaidé pour une dynamique de victoire à gauche au second tour du scrutin. Il demande aux Français de s'intéresser au débat à gauche et de choisir le candidat duquel ils se sentent le plus proche. Prix du carburant, Michel-Édouard Leclerc estime que la libération des stocks stratégiques de barils aura des effets positifs. Le G7 a annoncé en fin de semaine la libération de 100 millions de barils de diesel et de pétrole brut pour détendre les prix des carburants. Aucun chiffre ni calendrier n'a cependant été précisé. Guerre en Ukraine, les États-Unis veulent organiser des pourparlers à trois avec Kiev et Moscou fin octobre. C'est ce qu'a indiqué aujourd'hui le président ukrainien, et ce dans le cadre des efforts diplomatiques pour trouver une issue favorable à la guerre. Le président Zelensky a pris la parole lors d'une conférence de presse. Sylvester Stallone a révélé ne pas être allé aux funérailles de sa mère. L'acteur avait une relation difficile avec elle depuis l'enfance. Il a fait cette confidence alors qu'il est en pleine promotion de son autobiographie. Jackie Stallone est décédé en septembre 2020 à 98 ans. Il avait coupé les ponts avec elle.
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1: Bonjour à tous. Il va faire beau sur l'immense majorité de la France ce lundi 5 octobre. Quelques nuages sont attendus dans le sud le matin et gagneront du terrain dans l'après-midi. Le temps devrait rester sec. Côté température, le mercure affichera 15 degrés à Lille, 19 à Limoges et 25 à Ajaccio le matin. Il fera jusqu'à 22 à Brest, 25 à Marseille et 27 à Auxerre au plus chaud de la journée. Très belle journée à tous.
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1: Bonsoir à tous. Mobilisation des lycéens. Fabien Roussel a soutenu aujourd'hui qu'aucune violence n'est légitime et dénonce une politique de maintien de l'ordre qui n'est pas adaptée. Le candidat communiste à la présidentielle de 2027 a lancé un appel solennel aux forces politiques du pays pour garantir à nos enfants la meilleure éducation. Pour lui, on devrait avoir une politique de maintien de l'ordre qui protège les jeunes. Budget 2027, Bercy évalue à 10 milliards d'euros l'effort des entreprises, soit moitié moins que les prévisions faites par le MEDEF. La première organisation patronale avait estimé jeudi à près de 20 milliards d'euros les prélèvements et taxes touchant les entreprises. Elle avait jugé que les affaiblir encore, c'est affaiblir le pays. Le ministre de l'Économie a précisé qu'il y aurait notamment une contribution pour les grandes entreprises de fret maritime. Et pour la culture, il y aura moins d'argent pour la création et plus pour le patrimoine dans le budget 2027. Le secteur n'échappe évidemment pas à l'austérité générale. Le ministère de la Culture devrait perdre, selon sa ministre, environ 100 millions d'euros par rapport à 2026. Le spectacle vivant et le pass culture sont d'ailleurs les principaux perdants. Guerre en Ukraine, Moscou entend intensifier ses frappes sur l'Ukraine après que le président Zelensky ait dit vouloir renforcer les attaques contre les raffineries russes. Les infrastructures civiles et énergétiques de l'Ukraine sont en ce moment quotidiennement bombardées par la Russie. Avion des Bermudes disparu, les débris ont été retrouvés au large de la côte nord-est des États-Unis. C'est ce qu'ont annoncé les gardes-côtes américains. L'avion médical en provenance des Bermudes avait disparu des radars hier. 6 personnes étaient à son bord au total. Les circonstances du crash restent encore à déterminer. Insolite, un cadeau de Meghan Markle à la princesse Eugenia a fini sur eBay. Il s'agit d'un exemplaire de The Bench qu'elle semble avoir personnellement dédicacé à la cousine de son mari et qui s'est retrouvée à vendre sur Internet pour 20 000 livres. Un libraire professionnel londonien a mis cet exemplaire en vente. Il semblerait être authentique.
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